0: comme ça pour faire original.
1: Ça me fera.
0: A class E for me. It's going to be 1, 2, 5, 2, 5, 2, 3, 5. Should come back to Benjamin LeCour.